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1: Peut-être que vous attendez un heureux événement, mesdames, si vous êtes enceintes, j'ai trouvé pour vous quand même des infos dont on n'a pas souvent connaissance quand on attend un bébé. Et bien, grâce à Jessie the Smile, on parle de sourire et de l'importance de prendre soin de ses dents quand on est enceinte. Écoutez.
2: Tu savais que quand t'es enceinte, il est primordial d'avoir ton hygiène dentaire? Oui, parce que durant la grossesse, les hormones modifient l'équilibre de la bouche, augmentant le risque de saignement et d'inflammation de ta gencive. Maintenant, tu sais.
1: Et voilà de bonnes infos. Merci Jessie the Smile. À prendre en note tout de suite, mesdames, si vous attendez un petit bébé.
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1: Dans le Fuego Comedy Club, c'est Charlotte Gabriel aujourd'hui qui s'invite et qui répond à une question, à savoir, est-ce qu'elle vit bien le fait de ne pas avoir d'enfant à 38 ans? J'ai l'impression que oui, écoutez.
2: On a loué un chalet à la montagne avec ma famille et ma belle-sœur m'a demandé si je regrettais pas de ne pas encore avoir d'enfant à 38 ans et demi. J'ai envie de dire, il est 22h, je bois un verre de chardonnay et je regarde la dernière saison d'Emily in Paris. Demain, quand elle emmènera ses enfants au ski, moi je serai en train de dormir et ma seule charge mentale de la journée demain, c'est de savoir si je prends des œufs au plat ou brouillés et si je me bourre la gueule avant ou après l'après-ski. Donc pour l'instant, non, les enfants, le regret, il n'est pas encore ouf.
1: Ben voilà, on a la réponse à la question.
0: 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Josh Fawaz, Like a Prayer.

Frigo spécial Pitbull. Derrière les lunettes de soleil et les costumes, se cache un philanthrope. Il est très investi dans l'éducation. Il a fondé SLAM, Sport Leadership and Management. C'est une charte d'école, des écoles publiques gratuites pour les jeunes de quartiers défavorisés. Il en existe désormais plusieurs à travers les États-Unis avec un taux de réussite assez important. Il possède son propre centre de formation Pitbull et moi j'adore cette idée parce qu'en plus d'être un artiste mondialement connu, eh bien il pense à l'éducation et à l'avenir des futures générations. Et ça, c'est totalement What the Frigo. 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

0: Excellent mardi, il est 7h sur Fuego. Mardi 14 juillet, on est là pour vous accompagner même pendant les jours fériés. Radio Fuego est avec vous, c'est Mam. Je vous accompagne jusqu'à 11h avec Willy William tout de suite.
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2: Baby. Place à votre météo de ce mardi 14 juillet, c'est la fête nationale, mais c'est surtout la journée de tous les records, hein, puisque c'est le coup de chalumeau historique qui atteint son paroxysme aujourd'hui. À Paris, il fait déjà 23 degrés ce matin, il fera 38 cet après-midi. Et bien, figurez-vous que le défilé se fait sous un soleil de plomb et un air irrespirable. C'est le moment vraiment de vous hydrater, de prendre les brumisateurs. À Lille, comptez 20 degrés au réveil, 35 au meilleur de la journée, canicule exceptionnelle dans le nord. À Lyon, 25 degrés ce matin, 39 cet après-midi. C'est une nuit tropicale après-midi. Très très chaude du côté des Lyonnais. On comptera jusqu'à 39 voire même 40 degrés comme à Bordeaux, puisque Bordeaux il fait déjà 24 ce matin, 40 cet après-midi. Allons faire un tour à Bruxelles. Bruxelles étouffe aussi sous un grand ciel bleu, une température caniculaire de 33 degrés. Vous nous y écoutez en DAB+. J'espère que ça vous rafraîchira un petit peu d'écouter Radio Frigo. Genève également, vous nous écoutez en DAB+. Météo Suisse maintient l'alerte maximale puisque le mercure s'envole à 36 degrés sur les bords du Léman. Allons faire un tour en Amérique latine. Je vous amène en Équateur sous la fournaise de Juillet. Les paysans équatoriens ne jurent que par le vrai chapeau de Panama, tissé à la main en Équateur. Grâce aux fibres de palmier ultra fines et à son tissage respirant, il crée un microclimat sur le cuir chevelu, maintenant la tête à une température de 4 degrés inférieure à celle de l'air ambiant. C'est plutôt une bonne chose. On va tous acheter des chapeaux. Retour en France avec la ville la plus fuego, celle où il fera le plus chaud. Direction la Charente avec 40 degrés au meilleur de la journée. J'ai pour vous The Weeknd et Daft Punk. On va écouter Starboy juste après Karol G et Yvonne Bonita sur Radio Fuego.

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1: Excellent mardi à l'écoute de Radio Fuego. C'est le 14 juillet, on vous accompagne même les jours fériés. 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En attendant, j'ai le Hola Noventa Fuego, Gigi D'Agostino avec L'Amour Toujours, juste après Bad.

vous. Bien évidemment, vous êtes fan de latino, vous êtes fan de salsa. Eh bien, je vous envoie direction Cannes pour le Latin Fest. C'est jusqu'au 19 juillet sur la Riviera. Vous allez pouvoir vraiment, vraiment kiffer parce qu'il y aura plein de choses. Des cours de danse, des concerts. Ça se passe au Centre Expo Congrès de Mandelieu. Et vraiment, ça va être un moment d'exception. Parce que là, ce qui va se passer, c'est que vous allez pouvoir perfectionner votre danse avec des camps d'entraînement. Vous allez perfectionner vos pas avec des stages intensifs pendant tout le week-end. Vous allez pouvoir aussi danser la bachata, le mambo, des camps d'entraînement cubains. C'est vraiment le moment à ne pas manquer. Alors si vous êtes dans le sud de la France, c'est le moment d'aller danser au bord de la Méditerranée. Ozuna débarque, vous allez peut-être danser sur Ozuna avec Caramello juste après chaque...

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1: Bienvenue sur Radio Fuego, en plein cœur du Fuego Comedy Club avec Feel Good, qui est partie faire une balade, alors pas très loin de chez elle, hein. Elle a quitté le centre-ville de Paris pour aller faire un tour chez une amie en banlieue. Mais c'est vrai que quand on quitte la pollution du centre-ville et qu'on arrive en campagne, on voit les choses différemment, écoutez.
2: Je suis allée déjeuner chez des potes qui ont déménagé en proche banlieue, à 20 minutes de RER, et je me suis fait la réflexion qu'on était très mal habitué à Paris. Déjà, j'étais tellement too much, j'ai posé un pied en dehors du RER, on aurait dit que j'étais perdue en pleine montagne. Oh là là, t'as vu comme c'est calme, y a pas un bruit de travaux. Cette odeur là, ça sent la nature. J'ai les poumons qui respirent. C'est sûr qu'il y a moins de pollution ici. Hein. Chut, écoute, écoute. T'as vu, on entend les oiseaux. Redescends, meuf. Hein. Si tu sautes un peu haut, tu vois la défense. Ils ont deux chambres et un balcon. Pas une terrasse, hein. Un balcon. J'ai réagi comme s'ils habitaient dans un penthouse. Non, vous avez un balcon. Mais what? Et deux chambres. Non, mais c'est fou. Vous avez tellement d'espace. Vous vous croisez même plus, si. Pendant deux heures, on a sorti des phrases. Mais mon Dieu, tartez-nous. Vous êtes tellement bien. Quand je vois ça là, je sais pas ce que je fais encore à Paris. Hein. Et aujourd'hui, avec le télétravail, ça change tout. Tu sais, hyper bien desservi. On a mis quoi? 30 minutes porte à porte. Je mets plus de temps pour aller dans le 20e. Hein. Non, mais Paris, c'est top quand t'as pas d'enfant. Mais une fois que t'as un bébé, faut déménager en banlieue. Et bien sûr, ça y est, on est rentré dans une phase de notre vie là où tout le monde s'exile en proche banlieue. Même des gens qui étaient catégoriques. Moi, mais jamais j'irai en banlieue. Quitte à bouger de Paris, autant aller à Barcelone, Madrid, Lisbonne, une grosse ville, quoi. Et c'est loupé, hein, mon Nico. Après, Agnières, Barça, y a un truc. Hein. Marseille nous a fait du mal, mais à la rigueur, ça nous permet de partir en week-end dans le sud et d'être logé gratos. Là, entre nous, j'ai un peu de mal à me projeter sur un week-end à Château.
1: 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Je vous cale DJ Goja avec Michiko. Ça arrive juste après Samurai Jane, Aira et Vito Salamenca. C'est Ossession sur Fuego.

0: Place à votre frugoscope de ce mardi 14 juillet. Les béliers, vous aurez envie de profiter pleinement de cette journée et de partager de bons moments. Une invitation de dernière minute pourrait bien changer votre programme.
1: Taureau,
0: vous pourriez prendre conscience que vous avez besoin de ralentir un peu. Accordez-vous une vraie pause. Les gémeaux, vous êtes le signe chance du jour. Une belle coïncidence pourrait vous mettre sur la bonne voie. Une rencontre ou un simple échange pourrait avoir plus d'importance que prévu.
1: Cancer,
0: vous pourriez retrouver le plaisir d'une activité que vous n'aviez plus pratiquée depuis longtemps. C'est une excellente journée pour vous reconnecter. Les lions, vous aimez être entouré aujourd'hui. Votre présence sera particulièrement appréciée. Amis vierges, vous pourriez avoir une idée pour simplifier votre quotidien ou celui d'un proche. N'hésitez pas à la partager.
1: Les balances,
0: vous êtes le signe amoureux du jour. Vous dégagez beaucoup de charme et de naturel aujourd'hui. Que vous soyez en couple ou célibataire, une belle émotion pourrait bien s'inviter dans votre journée.
1: Scorpion,
0: une bonne nouvelle pourrait concerner un projet personnel ou une envie que vous pensiez devoir repousser.
1: Les choses commencent enfin à bouger dans le bon sens.
0: Sagittaire, vous avez envie de partir à l'aventure, même à quelques kilomètres de chez vous. Votre curiosité sera votre meilleur guide aujourd'hui.
1: Les Capricornes, vous êtes le signe star du jour. Votre sérieux et votre fiabilité inspirent confiance.
0: Une personne pourrait vous proposer un nouveau défi.
1: Les Verseaux, vous avez envie de faire une découverte étonnante ou tomber sur une information qui vous donnera envie d'explorer un nouveau projet.
0: Ouvrez l'œil.
1: Et enfin, Poissons, vous êtes le signe fuego aujourd'hui.
0: Votre enthousiasme est communicatif et votre bonne humeur donne envie de faire la fête avec vous.
1: Ça tombe bien, c'est le 14 juillet, direction le feu d'artifice.
0: Mon conseil astro fuego aujourd'hui, créez des souvenirs plutôt que de courir après la perfection.
1: Les plus beaux moments sont souvent les plus simples.
0: Gims et Gazo débarquent avec Triple S juste après Ricky Martin et Maluma.

0: 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Dans le Fuego News, direction le compte Instagram de Top Santé qui nous parle de la douche, qu'on la prenne le matin ou le soir, ça en dit long sur la personnalité. Bon, vu les chaleurs qu'il fait, en ce moment, on est plutôt à 4 douches par jour. Hein. Mais écoutez, je suis sûr que vous allez apprendre des choses intéressantes.
1: Selon les psychologues, la douche le soir ou le matin en dit long sur la personnalité. Les adeptes de la douche du soir sont souvent plus créatifs en fin de journée, apprécient les moments de détente prolongés et ont tendance à être attentives à leurs besoins émotionnels et physiques, illustrant une personnalité réfléchie, organisée et avec un sens de l'analyse plus développé. A l'inverse, les personnes qui préfèrent la douche du matin le font avant tout pour se réveiller et se préparer à affronter la journée. Ces individus ont tendance à être optimistes, à aimer planifier leur journée et à chercher des moyens de maximiser leur efficacité dès le matin.
0: Et voilà, maintenant vous savez tout grâce au Fuego News. 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Henri PFR débarque avec Last Night, juste après Pedro Capo et Farruko. On s'écoute calme.
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0: de Fuego, en plein cœur du What de Fuego. Je vous emmène au Japon, avis aux maniaques du rangement, un peu comme moi. Au Japon, il existe un concours de rapidité super stressant où les candidats doivent trier un bol géant avec des milliers de bonbons à l'intérieur, des bonbons colorés ou des perles par couleur exacte, en utilisant uniquement une paire de baguettes traditionnelles en bois. Le moindre faux mouvement ou la moindre erreur de nuance de couleur, comme confondre un rouge fraise et un rouge framboise, eh ben, ça entraîne une pénalité immédiate. C'est tellement précis que les spectateurs y retiennent leur respiration pour pas faire de courant d'air. Non, mais c'est un truc de fou. Les images, elles sont dingues. Je vous les poste sur nos réseaux sociaux. Vous allez voir la coupe du monde de tri de bonbons. Je suis totalement fan. Enfin, moi, je risque de les manger plutôt que de les trier. Le Fuego Shot, trois titres latinos qui s'enchaînent pour terminer leur sans interruption. Ça démarre avec ce qu'on vous offre en concert. Romeo Santos et Prince Royce. On s'écoute tout de suite d'Ardos. 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

0: bon 14 juillet à l'écoute de Fuego. C'est Mam, je suis ravie d'être avec vous jusqu'à 11h en ce 14 juillet. Bob Sinclair arrive tout de suite, on s'écoute I Feel For You, bienvenue.
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place à votre météo de ce mardi 14 juillet. C'est la fête nationale, mais c'est surtout la journée de tous les records, hein, puisque c'est le coup de chalumeau historique qui atteint son paroxysme aujourd'hui. À Paris, il fait déjà 23 degrés ce matin. Il fera 38 cet après-midi. Et bien, figurez-vous que le défilé se fait sous un soleil de plomb et un air irrespirable. C'est le moment vraiment de vous hydrater, de prendre les brumisateurs. À Lille, comptez 20 degrés au réveil, 35 au meilleur de la journée. Canicule exceptionnelle dans le nord. À Lyon, 25 degrés ce matin, 39 cet après-midi. C'est une nuit tropicale. Après-midi, très très chaude du côté des Lyonnais. On comptera jusqu'à 39, voire même 40 degrés, comme à Bordeaux, puisque Bordeaux, il fait déjà 24 ce matin, 40 cet après-midi. Allons faire un tour à Bruxelles. Bruxelles étouffe aussi sous un grand ciel bleu, une température caniculaire de 33 degrés. Vous nous y écoutez en DAB+. J'espère que ça vous rafraîchira un petit peu d'écouter Radio Frigo. Genève également, vous nous écoutez en DAB+. Météo Suisse maintient l'alerte maximale, puisque le mercure s'envole à 36 degrés sur les bords du Léman. Allons faire un tour en Amérique latine. Je vous amène en Équateur. Sous la fournaise de juillet, les paysans équatoriens ne jurent que par le vrai chapeau de Panama, tissé à la main en Équateur. Grâce aux fibres de palmier ultra fines et à son tissage respirant, il crée un microclimat sur le cuir chevelu, maintenant la tête à une température de 4 degrés inférieure à celle de l'air ambiant. C'est plutôt une bonne chose. On va tous acheter des chapeaux. Retour en France avec la ville la plus fuego, celle où il fera le plus chaud. Direction la Charente avec 40 degrés au meilleur de la journée. Joey Doit Filet débarque avec 4 Campé. Ce sera juste après Anita et Shakira. On s'écoute Choca Choca sur Fuego.

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1: 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En attendant, je vous cale Madonna, c'est nouveau, c'est déjà sur Fuego, on s'écoute Dance Eteria, juste après.

0: vacances sur nos réseaux sociaux. Direction Instagram, radio.fuego-du-bas-off, radio.fuego-du-bas-off. Vous nous donnez le lieu, vous êtes, l'ambiance, qui est avec vous, qu'est-ce que vous faites, quels sont les meilleurs sons que vous allez écouter pendant votre été, les meilleurs vocaux que vous passez à l'antenne et sur les réseaux de Radio Fuego. On veut du fun, on veut du kiff, on veut que vous nous fassiez partager votre été. C'est ça, les vocaux Fuego, vous nous emmenez avec vous, où que vous soyez. C'est le moment, envoyez-nous un message, on le diffuse à l'antenne, radio.fuego-du-bas-off, direction Instagram. Docteur Yaro débarque avec Confirmé, juste après Pedro Sampaio, MC Menoka et Mélodie, je vous cale Jet Ski.
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1: Bienvenue sur Radio Fuego, en plein cœur du Fuego Comedy Club avec Feel Good, qui est partie faire une balade, alors pas très loin de chez elle, hein. Elle a quitté le centre-ville de Paris pour aller faire un tour chez une amie en banlieue. Mais c'est vrai que quand on quitte la pollution du centre-ville et qu'on arrive en campagne, on voit les choses différemment, écoutez.
2: Je suis allée déjeuner chez des potes qui ont déménagé en proche banlieue, à 20 minutes de RER, et je me suis fait la réflexion qu'on était très mal habitué à Paris. Déjà, j'étais tellement too much, j'ai posé un pied en dehors du RER, on aurait dit que j'étais perdue en pleine montagne. Oh là là, t'as vu comme c'est calme, il n'y a pas un bruit de travaux. Cette odeur là, ça sent la nature. J'ai les poumons qui respirent. C'est sûr qu'il y a moins de pollution ici. Hein. Chut, écoute. T'as vu, on entend les oiseaux. Redescends, meuf. Hein. Si tu sautes un peu haut, tu vois la défense. Ils ont deux chambres et un balcon. Pas une terrasse, hein. Un balcon. J'ai réagi comme s'ils habitaient dans un penthouse. Non, vous avez un balcon. Mais what? Et deux chambres. Non, mais c'est fou. Vous avez tellement d'espace. Vous vous croisez même plus, si. Pendant deux heures, on a sorti des phrases. Mais mon Dieu, tartez-nous. Vous êtes tellement bien. Quand je vois ça là, je sais pas ce que je fais encore à Paris. Hein. Et aujourd'hui, avec le télétravail, ça change tout. Tu sais, hyper bien desservi. On a mis quoi? 30 minutes porte à porte. Je mets plus de temps pour aller dans le 20e. Hein. Non mais Paris c'est top quand t'as pas d'enfant. Mais une fois que t'as un bébé, faut déménager en banlieue. Et bien sûr. Ça y est, on est rentré dans une phase de notre vie là où tout le monde s'exile en proche banlieue. Même des gens qui étaient catégoriques. Moi mais jamais j'irai en banlieue. Quitte à bouger de Paris, autant aller à Barcelone, Madrid, Lisbonne, une grosse ville quoi. Et c'est loupé hein mon Nico. Après Agnières, Barça, y a un truc. Hein. Marseille nous a fait du mal, mais à la rigueur, ça nous permet de partir en week-end dans le sud et d'être logé gratos. Là entre nous, j'ai un peu de mal à me projeter sur un week-end à Château.
1: 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Arrive Calvin Harris, How Deep Is Your Love. Juste après Figa Flavas, La Marina Sta Morena. 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

0: Place à votre Frugoscope de ce mardi 14 juillet. Les béliers, vous aurez envie de profiter pleinement de cette journée et de partager de bons moments. Une invitation de dernière minute pourrait bien changer votre programme.
1: Taureau,
0: vous pourriez prendre conscience que vous avez besoin de ralentir un peu. Accordez-vous une vraie pause. Les gémeaux, vous êtes le signe chance du jour. Une belle coïncidence pourrait vous mettre sur la bonne voie. Une rencontre ou un simple échange pourrait avoir plus d'importance que prévu. Cancer, vous pourriez retrouver le plaisir d'une activité que vous n'aviez plus pratiquée depuis longtemps. C'est une excellente journée pour vous reconnecter. Les lions, vous aimez être entouré aujourd'hui. Votre présence sera particulièrement appréciée. Amis vierges, vous pourriez avoir une idée pour simplifier votre quotidien ou celui d'un proche. N'hésitez pas à la partager. Les balances, vous êtes le signe amoureux du jour. Vous dégagez beaucoup de charme et de naturel aujourd'hui. Que vous soyez en couple ou célibataire, une belle émotion pourrait bien s'inviter dans votre journée.
1: Scorpion, une bonne nouvelle pourrait concerner un projet personnel ou une envie que vous pensiez devoir repousser.
0: Les choses commencent enfin à bouger dans le bon sens.
1: Sagittaire, vous avez envie de partir à l'aventure, même à quelques kilomètres de chez vous. Votre curiosité sera votre meilleur guide aujourd'hui.
0: Les Capricornes, vous êtes le signe star du jour. Votre sérieux et votre fiabilité inspirent confiance. Une personne pourrait vous proposer un nouveau défi.
1: Les Verseaux, vous avez envie de faire une découverte étonnante ou tomber sur une information qui vous donnera envie d'explorer un nouveau projet.
0: Ouvrez l'œil.
1: Et enfin, Poissons, vous êtes le signe fuego aujourd'hui. Votre enthousiasme est communicatif et votre bonne humeur donne envie de faire la fête avec vous.
0: Ça tombe bien, c'est le 14 juillet, direction le feu d'artifice.
1: Mon conseil astro fuego aujourd'hui, créez des souvenirs plutôt que de courir après la perfection. Les plus beaux moments sont souvent les plus simples.
0: J'ai mauvais jour pour vous qui débarque avec Pilé, juste après J Balvin et Westcol. On s'écoute Godzilla sur Radio Fuego.

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1: Excellent mardi à l'écoute de Radio Fuego. Dans le Fuego News, direction le compte Instagram de Top Santé qui nous parle de la douche, qu'on la prenne le matin ou le soir, ça en dit long sur la personnalité. Bon, vu les chaleurs qu'il fait, en ce moment, on est plutôt à 4 douches par jour. Hein. Mais écoutez, je suis sûr que vous allez apprendre des choses intéressantes.
2: Selon les psychologues, la douche le soir ou le matin en dit long sur la personnalité. Les adeptes de la douche du soir sont souvent plus créatifs en fin de journée, apprécient les moments de détente prolongés et ont tendance à être attentives à leurs besoins émotionnels et physiques, illustrant une personnalité réfléchie, organisée et avec un sens de l'analyse plus développé. A l'inverse, les personnes qui préfèrent la douche du matin le font avant tout pour se réveiller et se préparer à affronter la journée. Ces individus ont tendance à être optimistes, à aimer planifier leur journée et à chercher des moyens de maximiser leur efficacité dès le matin.
1: Et voilà, maintenant vous savez tout grâce au Fuego News. 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Alok et Jess Glyne débarquent avec Summer's Back, c'est le remix Fuego. Juste après Rosalia et Rao Alejandro, on s'écoute Besso.
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0: Radio Fuego, dans le Watt de Fuego, direction l'Espagne. Si vous trouvez que les salles de concert classiques manquent d'originalité, eh bien, je vous envoie dans la mer Méditerranée. Puisque un collectif d'artistes a organisé un véritable concert d'opéra entièrement interprété sous l'eau. Les musiciens et les chanteurs, ils étaient équipés de bouteilles d'oxygène. Non, mais attendez, rien d'y penser, moi, ça y est, j'en peux plus. Et les instruments spécialement modifiés pour résister à la pression et à l'eau salée, ils ont joué à plusieurs mètres de profondeur. Le public, lui, il était assis en combinaison de plongée. Il écoutait la musique diffusée par des hydrophones. En fait, c'est des haut-parleurs sous-marins. Le rendu acoustique et paraît-il unique et super envoûtant. Bon, par contre, pour faire des vocalises aiguës sans avaler la moitié de la mer, il faut une sacrée technique de souffle. Hein. C'est pas moi qu'on va mettre sous l'eau, je vous le garantis. Le Fuego Shot, par contre, celui-ci, je le maîtrise. Trois titres latino qui s'enchaînent pour terminer l'heure, c'est uniquement sur Radio Fuego. Reels B débarque tout de suite, on s'écoute tout facile.
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0: Il est 9h, bienvenue sur Fuego. Le meilleur du son latino ne prend pas de jour férié. Latino Urban Dance, c'est sur Radio Fuego. J'ai Gordo et Rainé Zonvel. Tout de suite, on s'écoute Loco Loco.
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Place à votre météo de ce mardi 14 juillet, c'est la fête nationale, mais c'est surtout la journée de tous les records, hein, puisque c'est le coup de chalumeau historique qui atteint son paroxysme aujourd'hui. À Paris, il fait déjà 23 degrés ce matin, il fera 38 cet après-midi. Et bien figurez-vous que le défilé se fait sous un soleil de plomb et un air irrespirable. C'est le moment vraiment de vous hydrater, de prendre les brumisateurs. À Lille, comptez 20 degrés au réveil, 35 au meilleur de la journée, canicule exceptionnelle dans le nord. À Lyon, 25 degrés ce matin, 39 cet après-midi. C'est une nuit tropicale, après-midi très très chaud. Du côté des Lyonnais, on comptera jusqu'à 39 voire même 40 degrés comme à Bordeaux, puisque Bordeaux il fait déjà 24 ce matin, 40 cet après-midi. Allons faire un tour à Bruxelles. Bruxelles étouffe aussi sous un grand ciel bleu, une température caniculaire de 33 degrés. Vous nous y écoutez en DAB+. J'espère que ça vous rafraîchira un petit peu d'écouter Radio Frigo. Genève également, vous nous écoutez en DAB+. Météo Suisse maintient l'alerte maximale puisque le mercure s'envole à 36 degrés sur les bords du Léman. Allons faire un tour en Amérique latine. Je vous amène en Équateur sous la fournaise de juillet. Les paysans équatoriens ne jure que par le vrai chapeau de Panama tissé à la main en Équateur. Grâce aux fibres de palmier ultra fines et à son tissage respirant, il crée un microclimat sur le cuir chevelu, maintenant la tête à une température de 4 degrés inférieure à celle de l'air ambiant. C'est plutôt une bonne chose. On va tous acheter des chapeaux. Retour en France avec la ville la plus fuego, celle où il fera le plus chaud. Direction la Charente avec 40 degrés au meilleur de la journée. Bad Bunny, il est prêt avec Drake. On va écouter Mia. Ce sera juste après Cat's Eyes et Lonely sur Fuego. Salut.

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1: Excellent mardi à l'écoute de Radio Fuego. 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
1: Excellent mardi à l'écoute de Radio Fuego. Bien évidemment, vous êtes fan de Latino, vous êtes fan de salsa. Eh bien, je vous envoie direction Cannes pour le Latin Fest. C'est jusqu'au 19 juillet sur la Riviera. Vous allez pouvoir vraiment, vraiment kiffer parce qu'il y aura plein de choses. Des cours de danse, des concerts. Ça se passe au Centre Expo Congrès de Mandelieu. Et vraiment, ça va être un moment d'exception. Parce que là, ce qui va se passer, c'est que vous allez pouvoir perfectionner votre danse avec des camps d'entraînement. Vous allez perfectionner vos pas avec des stages intensifs pendant tout le week-end. Vous allez pouvoir aussi danser la bachata, le mambo, des camps d'entraînement cubains. C'est vraiment le moment à ne pas manquer. Alors si vous êtes dans le sud de la France, c'est le moment d'aller danser au bord de la Méditerranée. J'ai Tyla pour vous avec She Did It Again, juste après Ryan Castro, Capo et Gangsta. On s'écoute La Villa.
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1: Bienvenue sur Radio Fuego, en plein cœur du Fuego Comedy Club avec Feel Good, qui est partie faire une balade, alors pas très loin de chez elle, hein. Elle a quitté le centre-ville de Paris pour aller faire un tour chez une amie en banlieue. Mais c'est vrai que quand on quitte la pollution du centre-ville et qu'on arrive en campagne, on voit les choses différemment, écoutez.
2: Je suis allée déjeuner chez des potes qui ont déménagé en proche banlieue, à 20 minutes de RER, et je me suis fait la réflexion qu'on était très mal habitué à Paris. Déjà, j'étais tellement too much, j'ai posé un pied en dehors du RER, on aurait dit que j'étais perdue en pleine montagne. Oh là là, t'as vu comme c'est calme, il n'y a pas un bruit de travaux. Cette odeur là, ça sent la nature. J'ai les poumons qui respirent. C'est sûr qu'il y a moins de pollution ici. Hein. Chut, écoute. T'as vu, on entend les oiseaux. Redescends, meuf. Hein. Si tu sautes un peu haut, tu vois la défense. Ils ont deux chambres et un balcon. Pas une terrasse, hein. Un balcon. J'ai réagi comme s'ils habitaient dans un penthouse. Non, vous avez un balcon. Mais what? Et deux chambres. Non, mais c'est fou. Vous avez tellement d'espace. Vous vous croisez même plus, si. Pendant deux heures, on a sorti des phrases. Mais mon Dieu, tartez-nous. Vous êtes tellement bien. Quand je vois ça là, je sais pas ce que je fais encore à Paris. Hein. Et aujourd'hui, avec le télétravail, ça change tout. Tu sais, hyper bien desservi. On a mis quoi? 30 minutes porte à porte. Tu mets plus de temps pour aller dans le 20e. Hein. Non, mais Paris, c'est top quand t'as pas d'enfant. Mais une fois que t'as un bébé, faut déménager en banlieue. Et bien sûr. Ça y est, on est rentré dans une phase de notre vie là où tout le monde s'exile en proche banlieue. Même des gens qui étaient catégoriques. Moi, mais jamais j'irai en banlieue. Quitte à bouger de Paris, autant aller à Barcelone, Madrid, Lisbonne. Une grosse ville, quoi. Et c'est loupé, hein, mon Nico. Après, Asnières, Barça, y a un truc. Hein. Marseille nous a fait du mal, mais à la rigueur, ça nous permet de partir en week-end dans le sud et d'être logé gratos. Là, entre nous, j'ai un peu de mal à me projeter sur un week-end à Château.
1: Moi, je dis, tant que vous avez Radio Fuego dans les oreilles, c'est quand même la meilleure des destinations. 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Je vous prépare le Hola Noventa Fuego avec CC Music Factory. On va écouter Gonna Make You Sweet juste après Avril Delmar, notre artiste 100% Fuego. Vous allez la retrouver son interview exclusive sur nos réseaux sociaux, sur notre compte Instagram Radio Fuego Off. On s'écoute tout de suite, bye Aïbé.
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0: Votre frugoscope de ce mardi 14 juillet. Les béliers, vous aurez envie de profiter pleinement de cette journée et de partager de bons moments. Une invitation de dernière minute pourrait bien changer votre programme. Taureau, vous pourriez prendre conscience que vous avez besoin de ralentir un peu. Accordez-vous une vraie pause. Les gémeaux, vous êtes le signe chance du jour. Une belle coïncidence pourrait vous mettre sur la bonne voie. Une rencontre ou un simple échange pourrait avoir plus d'importance que prévu. Cancer, vous pourriez retrouver le plaisir d'une activité que vous n'aviez plus pratiquée depuis longtemps. C'est une excellente journée pour vous reconnecter. Les lions, vous aimez être entouré aujourd'hui. Votre présence sera particulièrement apprécié. Amis vierges, vous pourriez avoir une idée pour simplifier votre quotidien ou celui d'un proche. N'hésitez pas à la partager. Les balances, vous êtes le signe amoureux du jour. Vous dégagez beaucoup de charme et de naturel aujourd'hui. Que vous soyez en couple ou célibataire, une belle émotion pourrait bien s'inviter dans votre journée. Scorpion, une bonne nouvelle pourrait concerner un projet personnel ou une envie que vous pensiez devoir repousser. Les choses commencent enfin à bouger dans le bon sens. Sagittaire, vous avez envie de partir à l'aventure, même à quelques kilomètres de chez vous. Votre curiosité sera votre meilleur guide aujourd'hui. Les capricornes, vous êtes le signe star du jour. Votre sérieux et votre fiabilité inspirent confiance. Une personne pourrait vous proposer un nouveau défi. Les Verseaux, vous avez envie de faire une découverte étonnante ou tomber sur une information qui vous donnera envie d'explorer un nouveau projet. Ouvrez l'œil. Et enfin, Poissons, vous êtes le signe fuego aujourd'hui. Votre enthousiasme est communicatif et votre bonne humeur donne envie de faire la fête avec vous. Ça tombe bien, c'est le 14 juillet, direction le feu d'artifice. Mon conseil astro fuego aujourd'hui, créez des souvenirs plutôt que de courir après la perfection. Les plus beaux moments sont souvent les plus simples. Shakira arrive avec Burna Boy, ambiance Coupe du Monde à fond. On écoute Die Die juste après Lucenzo et Limoncello sur Fuego.
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0: lundi à l'écoute de Radio Fuego. Dans le Fuego News, direction le compte Instagram de Top Santé qui nous parle de la douche, qu'on la prenne le matin ou le soir, ça en dit long sur la personnalité. Bon, vu les chaleurs qu'il fait, en ce moment, on est plutôt à 4 douches par jour. Mais écoutez, je suis sûr que vous allez apprendre des choses intéressantes.
1: Selon les psychologues, la douche le soir ou le matin en dit long sur la personnalité. Les adeptes de la douche du soir sont souvent plus créatifs en fin de journée, apprécient les moments de détente prolongés et ont tendance à être attentives à leurs besoins émotionnels et physiques, illustrant une personnalité réfléchie, organisée et avec un sens de l'analyse plus développé. A l'inverse, les personnes qui préfèrent la douche du matin le font avant tout pour se réveiller et se préparer à affronter la journée. Ces individus ont tendance à être optimistes, à aimer planifier leur journée et à chercher des moyens de maximiser leur efficacité dès le matin.
0: Et voilà, maintenant vous savez tout grâce au Fuego News. 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Le meilleur du son latino, dance et urbain, c'est ici. J'ai pour vous le classique Fuego de Sam Feldt. On va écouter Show Me Love juste après Quevedo. C'est le meilleur du son latino tout de suite et Niboracho.

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2: Il est bientôt 10h sur Radio Fuego et ça y est, chaque mardi maintenant, il s'installe dans la matinale. Paola Reyes, elle est là à côté de moi pour Sin Fronteras. 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
3: Hola amigos, yo soy Paola Reyes. Bienvenidos a Sin Fronteras. Aujourd'hui, direction le Mexique. Saviez-vous que le jour des morts est l'une des fêtes les plus importantes du pays? Chaque année, le 1er et le 2 novembre, des millions de Mexicains rendent hommage à leurs proches disparus. Contrairement à ce que l'on pourrait penser, ce n'est pas une fête triste. C'est un moment de célébration, de souvenirs et de transmission. Les familles installent des autels dans leur maison avec des photos, des bougies, des fleurs colorées et les plats préférés des personnes disparues. Certaines se rendent également dans les cimetières pour décorer les tombes et passer du temps en famille. Selon la tradition, ce sont les jours où les âmes des défunts reviennent symboliquement rendre visite à leurs proches. Plus qu'une fête de la mort, El Día de los Muertos est une célébration de la vie, de la mémoire et des liens qui continuent d'exister entre les générations. Et vous, vous pensez quoi de cette tradition? Gracias por venir conmigo en Sin Fronteras. Rendez-vous mardi prochain.
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0: Il est 10h, bienvenue sur Fuego. Une nouvelle heure qui démarre et je la passe avec vous jusqu'à 11h avec tout de suite DJ Goja, Jason Derulo et Melody. On s'écoute Michiko.
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0: place à votre météo de ce mardi 14 juillet. C'est la fête nationale, mais c'est surtout la journée de tous les records, hein, puisque c'est le coup de chalumeau historique qui atteint son paroxysme aujourd'hui. À Paris, il fait déjà 23 degrés ce matin. Il fera 38 cet après-midi. Et bien, figurez-vous que le défilé se fait sous un soleil de plomb et un air irrespirable. C'est le moment vraiment de vous hydrater, de prendre les brumisateurs. À Lille, comptez 20 degrés au réveil, 35 au meilleur de la journée. Canicule exceptionnelle dans le nord. À Lyon, 25 degrés ce matin, 39 cet après-midi. C'est une nuit tropicale. Après-midi, très très chaude du côté des Lyonnais. On comptera jusqu'à 39, voire même 40 degrés, comme à Bordeaux, puisque Bordeaux, il fait déjà 24 ce matin, 40 cet après-midi. Allons faire un tour à Bruxelles. Bruxelles étouffe aussi sous un grand ciel bleu, une température caniculaire de 33 degrés. Vous nous y écoutez en DAB+. J'espère que ça vous rafraîchira un petit peu d'écouter Radio Frigo. Genève également, vous nous écoutez en DAB+. Météo Suisse maintient l'alerte maximale, puisque le mercure s'envole à 36 degrés sur les bords du Léman. Allons faire un tour en Amérique latine. Je vous amène en Équateur. Sous la fournaise de juillet, les paysans équatoriens ne jurent que par le vrai chapeau de Panama, tissé à la main en Équateur. Grâce aux fibres de palmier ultra fines et à son tissage respirant, il crée un microclimat sur le cuir chevelu, maintenant la tête à une température de 4 degrés inférieure à celle de l'air ambiant. C'est plutôt une bonne chose. On va tous acheter des chapeaux. Retour en France avec la ville la plus fuego, celle où il fera le plus chaud. Direction la Charente avec 40 degrés au meilleur de la journée. Geritza qui se prépare avec Mi Enamoré juste après Bad Bunny. On s'écoute Titi Me Pregunto tout de suite sur Frigo.
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On veut du fun, on veut du kiff, on veut que vous nous fassiez partager votre été. C'est ça les vocaux Fuego, vous nous emmenez avec vous, où que vous soyez, c'est le moment. 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J'ai Cardi B pour vous en featuring avec Bad Bunny et J Balvin, I Like It. Juste après, Samurai J, Naira et Vito Salamanca, c'est Obsession sur Fuego.

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1: Bienvenue sur Radio Fuego, en plein cœur du Fuego Comedy Club avec Feel Good, qui est partie faire une balade, alors pas très loin de chez elle, hein. Elle a quitté le centre-ville de Paris pour aller faire un tour chez une amie en banlieue. Mais c'est vrai que quand on quitte la pollution du centre-ville et qu'on arrive en campagne, on voit les choses différemment, écoutez.
2: Je suis allée déjeuner chez des potes qui ont déménagé en proche banlieue, à 20 minutes de RER, et je me suis fait la réflexion qu'on était très mal habitués à Paris. Déjà, j'étais tellement too much, j'ai posé un pied en dehors du RER, on aurait dit que j'étais perdue en pleine montagne. Oh là là, t'as vu comme c'est calme, il n'y a pas un bruit de travaux. Cette odeur là, ça sent la nature. J'ai les poumons qui respirent. C'est sûr qu'il y a moins de pollution ici. Hein. Chut, écoute. T'as vu, on entend les oiseaux. Redescends, meuf. Hein. Si tu sautes un peu haut, tu vois la défense. Ils ont deux chambres et un balcon. Pas une terrasse, hein. Un balcon. J'ai réagi comme s'ils habitaient dans un penthouse. Non, vous avez un balcon. Mais what? Et deux chambres. Non, mais c'est fou. Vous avez tellement d'espace. Vous vous croisez même plus, si. Pendant deux heures, on a sorti des phrases. Mais mon Dieu, tartez-nous. Vous êtes tellement bien. Quand je vois ça là, je sais pas ce que je fais encore à Paris. Hein. Et aujourd'hui, avec le télétravail, ça change tout. Tu sais, hyper bien desservi. On a mis quoi? 30 minutes porte à porte. Je mets plus de temps pour aller dans le 20e. Hein. Non mais Paris c'est top quand t'as pas d'enfant. Mais une fois que t'as un bébé, faut déménager en banlieue. Et bien sûr. Ça y est, on est rentré dans une phase de notre vie là où tout le monde s'exile en proche banlieue. Même des gens qui étaient catégoriques. Moi mais jamais j'irai en banlieue. Quitte à bouger de Paris, autant aller à Barcelone, Madrid, Lisbonne, une grosse ville quoi. Et c'est loupé hein mon Nico. Après Agnières, Barça, y a un truc. Hein. Marseille nous a fait du mal, mais à la rigueur, ça nous permet de partir en week-end dans le sud et d'être logé gratos. Là entre nous, j'ai un peu de mal à me projeter sur un week-end à Château.
1: 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Chris Cross Amsterdam, c'est la suite du programme avec My Oh My, juste après My Tower, c'est Lala sur Radio Fuego.
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0: Infoscope de ce mardi 14 juillet. Les béliers, vous aurez envie de profiter pleinement de cette journée et de partager de bons moments. Une invitation de dernière minute pourrait bien changer votre programme.
1: Taureau,
0: vous pourriez prendre conscience que vous avez besoin de ralentir un peu. Accordez-vous une vraie pause. Les gémeaux, vous êtes le signe chance du jour. Une belle coïncidence pourrait vous mettre sur la bonne voie. Une rencontre ou un simple échange pourrait avoir plus d'importance que prévu.
1: Cancer,
0: vous pourriez retrouver le plaisir d'une activité que vous n'aviez plus pratiquée depuis longtemps. C'est une excellente journée pour vous reconnecter. Les lions, vous aimez être entouré aujourd'hui. Votre présence sera particulièrement appréciée. Amis vierges, vous pourriez avoir une idée pour simplifier votre quotidien ou celui d'un proche. N'hésitez pas à la partager.
1: Les balances,
0: vous êtes le signe amoureux du jour. Vous dégagez beaucoup de charme et de naturel aujourd'hui. Que vous soyez en couple ou célibataire, une belle émotion pourrait bien s'inviter dans votre journée.
1: Scorpion, une bonne nouvelle pourrait concerner un projet personnel ou une envie que vous pensiez devoir repousser.
0: Les choses commencent enfin à bouger dans le bon sens.
1: Sagittaire, vous avez envie de partir à l'aventure, même à quelques kilomètres de chez vous. Votre curiosité sera votre meilleur guide aujourd'hui.
0: Les Capricornes, vous êtes le signe star du jour. Votre sérieux et votre fiabilité inspirent confiance. Une personne pourrait vous proposer un nouveau défi.
1: Les Verseaux, vous avez envie de faire une découverte étonnante ou tomber sur une information qui vous donnera envie d'explorer un nouveau projet.
0: Ouvrez l'œil.
1: Et enfin Poisson, vous êtes le signe fuego aujourd'hui. Votre enthousiasme est communicatif et votre bonne humeur donne envie de faire la fête avec vous.
0: Ça tombe bien, c'est le 14 juillet, direction le feu d'artifice.
1: Mon conseil astro fuego aujourd'hui, créez des souvenirs plutôt que de courir après la perfection. Les plus beaux moments sont souvent les plus simples.
0: Le duo Franglish et Que Black, génération impolie, débarque après un autre duo de beaux gosses, Maluma et Ricky Martin.

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1: Excellent mardi à l'écoute de Radio Fuego. Dans le Fuego News, direction le compte Instagram de Top Santé qui nous parle de la douche, qu'on la prenne le matin ou le soir, ça en dit long sur la personnalité. Bon, vu les chaleurs qu'il fait, en ce moment, on est plutôt à 4 douches par jour. Mais écoutez, je suis sûr que vous allez apprendre des choses intéressantes.
2: Selon les psychologues, la douche le soir ou le matin en dit long sur la personnalité. Les adeptes de la douche du soir sont souvent plus créatifs en fin de journée, apprécient les moments de détente prolongés et ont tendance à être attentives à leurs besoins émotionnels et physiques, illustrant une personnalité réfléchie, organisée et avec un sens de l'analyse plus développé. A l'inverse, les personnes qui préfèrent la douche du matin le font avant tout pour se réveiller et se préparer à affronter la journée. Ces individus ont tendance à être optimistes, à aimer planifier leur journée et à chercher des moyens de maximiser leur efficacité dès le matin.
1: Et voilà, maintenant vous savez tout grâce au Fuego News. Alors sur Radio Fuego, que vous nous écoutiez le matin ou le soir, l'essentiel c'est de nous écouter. Le meilleur du son latino dance urbain, c'est ici. Farruko, Greasy et Steve Aoki se préparent avec Yapak juste après Naika, c'est One Track Mind. Montez le son.
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0: Excellente matinée à l'écoute de Radio Fuego. Allez, on est en plein cœur du What the Fuego. C'est l'un des spots les plus photographiés au monde et ça se passe au Maroc. Il y a les habitants de la petite ville de Chefchaouen qui ont une tradition unique. Ils peignent l'intégralité des murs, des maisons, des portes, des escaliers et même les sols des ruelles dans différentes nuances de bleu azur et bleu fluo. À l'origine, en fait, cette couleur était censée repousser les moustiques et garder les maisons au frais pendant l'été. Aujourd'hui, marcher dans ces rues, ça donne l'impression magique de se promener à l'intérieur d'un aquarium géant ou en plein milieu d'un nuage. C'est le paradis des artistes et des photographes et sur Instagram, ça cartonne. Je vais vous poster des photos. C'est magnifique. La route, elle est peinte en bleu fluo. C'est super.

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0: allez pouvoir gagner vos places pour Romeo Santos et Prince Royce qu'on écoute après Bob Sinclair. Et le classique Fuego, c'est Shakira.
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1: Matinée avec la première radio latino dance urbaine en France, en Suisse, en Belgique, avec les plus beaux concerts, on vous offre Roméo Santos et Prince Royce grâce au messager Fuego Paris de France. C'est pour vous, on fait un tour de France, de Suisse et de Belgique. Le messager Fuego sera là directement chez vous pour vous offrir les dernières places de concert, place à Roméo Santos et Prince Royce à la Core Arena de Paris le 19 juillet dans quelques jours. Un indice pour trouver le messager Fuego. Alors lundi, on vous a donné hier le messager, il vous attendra dans le 15e arrondissement. Là, je vous donne un nouvel indice. On vous donne un nouvel indice toute cette journée. Ce sera à quelques minutes du parc des expositions de la porte de Versailles. Le messager Fuego pour vous offrir vos places pour Roméo Santos et Prince Royce. Bonne chance. La suite avec Quevedo, Elvis Crespo, c'est la Graciosa de Weekend et J Balvin, Godzilla, W-Sound 9. C'est parti pour Puro Fuego, Dit Latino Dance.

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0: Missy et Karol G seront en concert du côté de Paris, 1er juillet 2027, Plénitude Arena, et également du côté de Lyon au Groupama Stadium. Ce sera un petit peu plus tard, le 27 juillet. Karol G arrive dans le Fuego Show 100% Latino, un classique, un été, une nouveauté avec Manuel Turizo et Ryan Castro. C'est la vida.
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du côté de la promenade des Anglais ce soir. Pour ce 14 juillet à Minissois, vous représentez votre ville. Dites-nous également quel est votre meilleur quartier. Vous nous envoyez tout ça en MP sur les réseaux sociaux.

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0: Et vous le savez qu'on voyage en écoutant Radio Fuego ici en FM, en DAB+. Salut à vous tous, ça qui est du côté de la Riviera italienne. Vous écoutez Radio Fuego sans émo, si je vous dis ça. Ah bah, la Riviera italienne, là tout le monde connaît évidemment. Mais si vous ne connaissez pas, on vous transporte là-bas tous les soirs à partir de 20h avec tous les hits latino dance et urbain. C'est l'une des villes les plus

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1: Bel été avec la radio numéro 1 sur les hits latino dance et urbain, avec la radio des plus beaux concerts ici. Bien sûr qu'on vous les offre. Et là, c'est Romeo Santos et Prince Royce direction l'Accor Arena. C'est le 19 juillet. C'est dans quelques jours pour tenter de gagner vos places. Le messager Fuego, c'est un membre de l'équipe qui vous retrouve quelque part. Et là, on est du côté de Paris. On va faire le tour de France. Paris, on va faire le tour de France, de Suisse et de Belgique. Là, on est à Paris. On va vous offrir vos places. Mais il faut retrouver le messager Fuego grâce aux indices qu'on vous donne. Alors hier, on vous a donné cet indice. Le messager Fuego vous attendra dans le 15e arrondissement. Et là, aujourd'hui, nouvel indice à quelques minutes du parc des expositions de la Porte de Versailles, Paris-Île-de-France. Vous écoutez Radio Fuego en DAB+. Je vous souhaite bonne chance. Voici numéro 1 latino.

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4: L'urbain avec Dr Yaro, le latino avec Maluma et la dance tout de suite avec Bob Sinclair, I feel for you pour démarrer 13h, bel été.
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1: Et ici sur Radio Fuego, on met une ville à l'honneur aujourd'hui pour ce 14 juillet, c'est Nice à l'honneur. Vous nous écoutez en DAB+, salut à tous nos amis niçois. Tiens d'ailleurs, il y a un lieu qui est vraiment cool, c'est les Folies d'Edmond. C'est une cave voûtée du vieux Nice, c'est un bar à cocktail. En plus ce soir, bah, c'est soirée karaoké, voilà, pour bien chanter, pour bien faire la fête. Rendez-vous aux Folies d'Edmond du côté de Nice, la suite de votre playlist avec la révélation Radio Fuego. Vous l'avez découvert en France avant tout le monde, maintenant c'est une superstar, c'est Samurai Jack.
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1: Avec Ossession, c'est maintenant sur Radio Fuego.

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1: Romeo Santos et Prince Royce en temps sur Radio Fuego. Vous savez ce que ça veut dire. Ça, c'est dans quelques jours. Vous allez pouvoir gagner vos places pour le 19 juillet à l'Accor Arena de Paris. Les toutes dernières places grâce au messager Fuego. C'est un membre de l'équipe qui vous attend à Paris. Là, on fait étape à Paris pour cette toute première. Vous allez pouvoir retrouver le messager Fuego grâce aux indices, parce qu'il se cache bien, bien sûr. Vous cherchez le messager Fuego et il vous donne vos places. Alors, l'indice d'hier, c'était le messager Fuego vous attendra dans le 15e arrondissement. Et aujourd'hui, à quelques minutes du parc des expositions de la Porte de Versailles. Vous récupérez tous les indices et après, on vous dira exactement le mot de passe qu'il faudra dire pour récupérer vos places pour Romeo Santos et Prince Royce à l'Accor Arena de Paris. 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Et là, on fait

0: très très simple, hein, les vocaux fuego, ça peut être une anecdote, ça peut être un bon plan aussi que vous pouvez nous partager. Vous le savez, c'est la grande communauté latino dance urbaine en France, Suisse et Belgique. Racontez-nous un petit peu les tips, vos tips de voyage ou l'ambiance aussi, hein, petite soirée entre potes. Bien sûr, vous nous envoyez tout ça, les vocaux fuego, en MP sur les réseaux sociaux. On attend vos vocaux pour les diffuser ici à l'antenne. Là, je continue le fuego shot, c'est 100% latino comme toutes les fins d'heure. Il n'y a que Radio Fuego qui vous joue le fuego shot. À l'intérieur, Nicky Jam, Mamadoucha et Kevedo dans la première radio latino dance urbaine.
1: Et vous, partagez-vous.

0: 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Bel été, bonnes vacances avec le classique Radio Fuego, c'est Usher avec Ye, J Balvin et Farouko. Il n'y a pas que maintenant pour démarrer 14h.
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1: Bel été, bonnes vacances en FM et en DAB+. Vous écoutez Radio Fuego pour bien ambiancer vos vacances. Ben vous avez raison. En plus, d'ailleurs, si vous êtes du côté de Cannes, il y a un grand festival, Riviera Latine Festival 2026, qui a démarré depuis hier. Ce sera jusqu'au 19 juillet. Vous allez passer un bon moment aujourd'hui. On met Nice à l'honneur pour ce 14 juillet. Une ville Fuego par jour. Racontez-nous quel est votre meilleur spot du côté de Nice pour faire la fête. On veut tout savoir. Rendez-vous en MP sur les réseaux sociaux avec votre vocal, bien sûr. La suite de votre playlist, c'est Puro Fuego, dit Latino Dance Urban enchaîné en non-stop.

0: Ryan Castro, Capo et Gangsta qui arrive dans un instant.
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1: Bel après-midi, Radio Fuego numéro 1 sur l'île Latino d'Annecy Urbain. Si vous êtes du côté de Paris, Île-de-France, aujourd'hui le messager Fuego fait étape chez vous. C'est cette semaine, vous essayez de trouver le messager Fuego grâce aux indices qu'on vous donne ici toute la semaine sur l'antenne. Le premier indice, c'était le messager Fuego vous attendra dans le 15e arrondissement. Nouvel indice aujourd'hui, à quelques minutes du parc des expositions de la porte de Versailles. Il est bien caché, il vous attend. 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Le messager Fuego, c'est votre le jeu de l'été pour partir directement à votre rencontre pour vous offrir les plus belles places de concert. Serena Brancalé arrive juste après Docteur

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1: Pour Avril Delmar, elle était au Viva Fuego Festival le 17 juin. C'est le Fiducial Astaria à Lyon Dessine et vous retrouvez son interview avec le Batida Café de Lyon. La suite de votre playlist, bah tiens, ce soir, direction San Remo, c'est la Riviera Italienne qui se connecte à partir de 20h jusqu'à 22h. Et ça, c'est contrôlé avec Valentin ce soir, San Remo Sunset. Et un petit avant-goût avec Anna l'Italienne. Maintenant, c'est la suite de votre playlist.
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1: Bel après-midi avec Radio Fuego, avec tous les numéros en latino, Dancy Urbain et bien sûr le messager Fuego. 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On vous attendra personnellement avec deux places pour gagner les plus beaux concerts. Vous le savez, ici, c'est ça Radio Fuego. 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
2: A été une nouveauté 100% latino Within, Romeo Santos et Prince Royce bien évidemment, et la révélation Radio Fuego avec Lucenzo, voici Limoncello.

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0: playlist de l'été, c'est parti. On démarre avec le Puro Fuego et vos 10 sons d'affilée sans aucune pub avec Shakira, RN Boy. Et là, tout de suite, on part au Brésil avec Pedro Sampaio. Je vous passe Jet Ski maintenant.
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0: Écoute Chris Cross Amsterdam, Louisa Sanza et Willy William avec Mayo Mayo.

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1: Allez les copains, petit point sur notre messager Fuego, parce qu'il faut qu'on avance dans cette chasse aux indices. Je vous rappelle que depuis hier, on vous donne des indices pour retrouver notre messager qui est caché quelque part dans Paris et à la clé de place pour aller voir Romeo Santos et Prince Royce dimanche à l'Accor Arena. Hier, premier indice, je vous ai dit que le messager vous attendait dans le 15e arrondissement, et aujourd'hui, deuxième indice, retenez bien, il est à

0: Kirk et ses Gims.
1: 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Gims, Ilia et Luisa Sonza sur

0: concerts, la danse et toute l'ambiance latino, vous allez forcément kiffer. Il y a des danseurs pros venus du monde entier, des stages, des shows, le tout au bord de la mer Méditerranée, si c'est pas les vacances ça. Et si vous connaissez d'autres events comme ça, bah, n'hésitez pas à nous le dire, à nous le partager, les infos en MP sur Insta par exemple, radio.fuego-8off. Puisqu'on parle de salsa, on va enchaîner tout de suite avec le Fuego Shot et vos trois hits latino à la suite. Je vous prépare Rosalia, Stayo Masen de Tayet et Quevedo en feat avec Elvis Crespo, c'est la Graciosa.
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2: Le concert est unique en France, autant vous dire que ça va être un moment incroyable. Et pour gagner ses places, on a décidé de vous lancer un petit défi, de retrouver le messager Fuego qui est caché quelque part dans Paris. C'est lui hein, qui a vos places, on vous balance des indices toute la semaine. Hier, je vous ai dit qu'il était

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1: À chaque fin d'heure, un bon petit fuego shot avec vos trois hits 100% latino qu'on vous balance à la suite. Il y aura Arcángel, Manuel Turizo et ça démarre avec la belle Karol G via Rindo por el Mundo maintenant.

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0: de l'été maintenant, 18h.
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0: Napoli. Méga star en Italie, son hit Obsession cartonne. On est fiers parce que Samurai J, il a fait sa toute première scène en France chez nous au Viva Fuego Festival. Il a clairement fait danser tout le monde. Avec lui sur scène, il y avait plein d'autres artistes, hein. Docteur Yaro, Willy William, Bianca Costa, Avril, Delmar. Et vous retrouvez d'ailleurs les interviews qu'on a fait avec le Batida Café Lyon sur nos réseaux sociaux. L'Insta, c'est radio.fuego-8off. Le Puro Fuego, c'est maintenant avec 10 sons d'affilée sans pub. Et on commence avec qui? Eh ben avec Samurai J, Obsession maintenant.
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absolument ce que vous faites de vos vacances. Pour ça, on a les vocaux Fuego, effectivement. Venez nous raconter un petit peu votre été. Comment ça se passe de votre côté, là, pour vous? Peut-être déjà sur la route, direction, je sais pas, l'Espagne, le Portugal. Peut-être en train de checker si vous avez bien votre passeport ou en mode préparation d'un petit barbecue ce soir entre potes, pourquoi pas. Bref, venez nous le dire, on veut tout savoir. Faites un petit vocal en MP sur Insta, radio.fuego-off. Montrez-nous un petit peu l'ambiance qu'il y a près de chez vous, si ça chante, si ça chill avec le bruit des vagues. Allez-y, on diffusera vos messages vocaux sur l'antenne et sur nos réseaux sociaux. On est en plein cœur du Puro Fuego avec vos 10 sons d'affilée sans aucune pub et ça continue maintenant. J'ai pour vous la reine de la pop, Madonna, qui arrive juste après Anita et le son de Future en feat avec Drake, c'est Life is Good sur Fuego.

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1: 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Cette semaine sur Fuego, on vous donne la chance d'aller voir les rois de la bachata en concert à Paris. 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En gros, on a un messager Fuego qui est caché quelque part dans Paris. Et toute la semaine, on vous donne des indices pour le trouver et lui donner un mot de passe.

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marqué grosse pensée en ce 14 juillet pour nos amis niçois. Hein, c'est un jour important. Il y aura un concert philharmonique à 20h30 en hommage aux victimes de 2016. Et puis un joli spectacle aussi ce soir avec des drones sur la promenade des Anglais à 22h. Ville incroyable, hein, Nice. Déjà, c'est magnifique. Ça bouge pas mal aussi. Il y a plein de bars sympas et il y a des endroits de fous. Et si vous connaissez pas trop, moi, je vous conseille la colline du Château. Vous avez une vue incroyable sur toute la baie de Nice. Si vous avez envie de chiller tranquille, bah, c'est le spot où aller.

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2: Allez les copains, petit point sur notre messager Fuego parce qu'il faut qu'on avance dans cette chasse aux indices. Je vous rappelle que depuis hier, on vous donne des indices pour retrouver notre messager qui est caché quelque part dans Paris et à la clé, deux places pour aller voir Romeo Santos et Prince Royce dimanche à l'Accor Arena. Hier, premier indice, je vous ai dit que le messager vous attendait dans le 15e arrondissement et aujourd'hui, deuxième indice. Retenez bien, il est à

Den, c'est de l'urbain bel été, tout le monde. Il va s'installer tranquillement là à partir de 20h, direction l'Italie avec Valentin qui prend le relais dans San Remo Sunset. Et puis ce soir, à partir de 22h, ça continue évidemment sur Fuego avec le Barcelona Mix. 2 heures de latino, de dance et d'urban avec Hector Ortega et Miguel González, les DJ des nuits barcelonaises. Profitez bien de votre soirée, merci d'avoir été avec moi. On se retrouve demain pour encore plus de Buena Onda sur Fuego à partir de 16h. Et on se quitte avec le Fuego Shot et vos 3 sons latino à la suite. Un hit, un classique et une nouveauté. Je vous passe Daddy Yankee, Maluma en feat avec Ryan Castro. Et on commence avec Easy Kid pour démarrer. C'est Shiny sur Fuego. Belle soirée et à demain. 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

0: 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Bienvenue à 20h ce soir sur Radio Fuego avec Gordo et Régnier. Voici Loco Loco.
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0: sur Radio Fuego. Avril Delmarque était avec nous au Viva Fuego Festival. C'était en juin dernier à la Fiducia Altaria de Lyon. Vous étiez près de 3000 auditeurs de Radio Fuego à être présents pour cette soirée. Et si vous avez raté l'interview d'Avril Delmarque sur nos réseaux, foncez sur le compte Instagram et la page Facebook Radio Fuego pour ne rien rater tout ça. Et tout comme les artistes numéro 1 qui étaient présents avec nous, Dr Yaro, Eddie William, Bormin et ou encore les amis du Bar Sonalamix qu'on retrouvera tout à l'heure à partir de 22h jusqu'à minuit. Sur Radio Fuego, on reste connecté avec Shakira en mode Coupe du Monde. Oui, Die Die, Burna Boy. En plus, ce soir, la France va jouer à partir de 21h. On a hâte qu'elle gagne ce soir. D'ici là, on fait une petite pause et on revient dans quelques instants sur Radio Fuego.
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1: Belle soirée ce soir sur Radio Fuego et j'ai un nouvel indice du jour pour le messager Fuego. Oui, le messager Fuego ne se trouve pas loin des grands rendez-vous parisiens. Il est caché à quelques minutes du parc des expositions de la Porte de Versailles. Vous pensez l'avoir trouvé, vous continuez à écouter Radio Fuego, d'autres indices vont arriver. Et n'oubliez pas le mot de passe 1.

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1: 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Je m'appelle Valentin, je suis avec vous jusqu'à 22h et même le 14 juillet, on vous accompagne sur Radio Fuego. Et en plus, dans quelques minutes maintenant, le lancement du prochain match de foot de la France. On est tous derrière les Bleus, lancement à 21h diffusé sur M6. On est avec vous et puis peut-être qu'on aura la finale qui arrivera à grands pas déjà dimanche qui arrive. Allez, on est tous derrière les Bleus. Reste avec nous sur Radio Fuego, The Social Music, avec tout de suite Fuego Shot 300 Latino pour finir l'heure. Et à 21h, on continue l'émission sur Remo Sunset.
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4: Il est déjà 21h et vous écoutez Radio Fuego. Ce soir, on est ensemble jusqu'à 22h avec Quavando et Bob Sinclair. Voici I Feel For You.
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1: Qui veut aller voir Romeo Santos et Prince Royce en concert? Et bien c'est possible grâce au messager Fuego qui est toujours caché quelque part à Paris. Pour rappel, il se retrouve dans le 15e arrondissement et voici l'indice du jour. Il est à quelques minutes du parc des expositions des portes de Versailles. Et ça commence à se préciser. Hein. Continue d'écouter Radio Fuego. D'autres indices vont arriver. Le premier à retrouver le messager avec le bon mot de passe remportera deux places pour le concert de Romeo Santos et Prince Royce le 19 juillet prochain à Paris. En retard en musique. Maintenant avec Samurai J, il est avec nous au Viva Fuego Festival en juin dernier. Vous retrouvez aussi toutes les vidéos de Samurai J sur les comptes Instagram et la page Facebook Radio Fuego Obsession juste après ça. 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

0: 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Allez, voici le son latino Dancer Man de Riviera et Sol King maintenant, Casanova.
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1: Dua Lipa avec Dance the Night sur Radio Fuego. J'aurai le plaisir de vous retrouver dès demain 20h 22h pour une nouvelle émission de Soirée Mosson 7. D'ici là, je laisse en compagnie du Fuego Show 300 Latino pour finir l'heure et pour rejoindre nos amis du Barcelona Mix. On va rejoindre donc Barcelone avec Hector Ortega et Miguel González avec les meilleurs sons latino d'El Surban de 22h jusqu'à

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